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1: Bonjour à tous. Examen. Le ministre de l'Éducation nationale souhaite que plus aucun examen ne se déroule l'après-midi, et ce en raison des risques de forte chaleur. Édouard Geffray a fait cette déclaration aujourd'hui, à la veille de l'épreuve de philosophie pour le bac. Les chaleurs sont attendues la semaine prochaine et elles perturbent régulièrement le bon déroulement des examens. Le ministre a précisé qu'il pourrait toujours se tenir de 8h à midi. Météo dans 6 départements du sud-ouest et de l'ouest de la France. Les conditions entraînent un danger élevé de feux de forêt. Le niveau de danger est orange dans l'Aude, l'Hérault, le Gard, le Vaucluse, la Charente-Maritime et les Deux-Sèvres. L'état de sécheresse de la végétation et la chaleur favorisent les départs de feux. Plusieurs départements ont pris des dispositions. Présidentielle de 2027, Raphaël Glucksmann dévoile son programme pendant un premier meeting.
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1: Bonjour à toutes et à tous, on débute avec l'exploit du Qatar dans ce mondial 2026, longtemps mené au score par la Suisse. Les Qataris sont parvenus à égaliser au bout du temps additionnel, un partout score final, avec une ouverture du score suisse donc signé Brelembolo sur penalty dès la 17ème minute de jeu. Puis les Suisses ont dominé mais temporisé en se disant que le deuxième but allait arriver, ils ont même touché le poteau en seconde période. Et bien pas suffisant pour se mettre à l'abri, et sur un dernier centre venu de la gauche, c'est Boualem Kouri qui a sauté plus haut que tout le monde au deuxième poteau pour placer une tête rageuse dans la lucarne de Kobel. C'est le résultat. Le Qatar prend le tout premier point de son histoire en Coupe du Monde, comme les Canadiens étaient parvenus à le faire la veille face à la Bosnie, un partout là aussi. Et puis plus tard dans la soirée, c'est le Maroc qui est parvenu à tenir le Brésil en échec. Un partout également, score final entre les Lions de l'Atlas et la Seleção. Les partenaires d'Achraf Hakimi qui se sont même payé le luxe d'ouvrir la marque à la 20ème minute de jeu sur une merveille de lob d'Ismaël Saïbari à l'entrée de la surface après avoir été lancé en profondeur par Brahim Diaz. Mais les Brésiliens ont égalisé rapidement sur une frappe puissante de Vinicius Junior 10 minutes après l'ouverture du score marocain. Par la suite, le Brésil a eu plusieurs occasions de prendre l'avantage en vain et le Maroc a cru jusqu'au bout que la frappe d'El Aïnaoui pourrait faire mouche à la 98ème minute, mais Alisson parvenait à préserver le score de parité. Une belle opération en tout cas pour le Maroc qui affrontera l'Écosse au prochain match. Les Écossais qui se sont débarrassés d'Haïti 1-0 par le plus petit des scores donc, mais mettent fin à une disette de 36 ans dans cette Coupe du Monde. Et puis à 6h du matin, l'Australie affronte la Turquie. 4 matchs au programme ce dimanche: Allemagne-Curaçao à 19h, Pays-Bas-Japon à 22h, Côte d'Ivoire-Équateur à 1h du matin et Suède-Tunisie à 4h.
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1: La chaleur s'installe sur l'Hexagone, mais le soleil ne dominera pas partout. Des nuages persisteront une bonne partie de la journée le long des frontières du Nord, notamment entre Lille, Strasbourg et Metz, mais le temps restera sec. Au lever du jour, quelques nuages seront présents sur le littoral Provence-Alpes-Côte d'Azur, entre Nice et Marseille, et pourront localement résister jusqu'en cours d'après-midi. Ailleurs, de Bordeaux à Nantes, en passant par Paris et Lyon, le soleil dominera largement ce dimanche. Les températures, 20 degrés à Cherbourg ce dimanche, jusqu'à 34 degrés à Toulouse ou Montpellier.
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1: La chaleur s'installe sur l'Hexagone, mais le soleil ne dominera pas partout. Des nuages persisteront une bonne partie de la journée le long des frontières du Nord, notamment entre Lille, Strasbourg et Metz, mais le temps restera sec. Au lever du jour, quelques nuages seront présents sur le littoral Provence-Alpes-Côte d'Azur, entre Nice et Marseille, et pourront localement résister jusqu'en cours d'après-midi. Ailleurs, de Bordeaux à Nantes, en passant par Paris et Lyon, le soleil dominera largement ce dimanche. Les températures, 20 degrés à Cherbourg ce dimanche, jusqu'à 34 degrés à Toulouse ou Montpellier.
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1: Bonjour à tous. Examen. Le ministre de l'Éducation nationale souhaite que plus aucun examen ne se déroule l'après-midi, et ce en raison des risques de forte chaleur. Édouard Geffray a fait cette déclaration aujourd'hui, à la veille de l'épreuve de philosophie pour le bac. Les chaleurs sont attendues la semaine prochaine et elles perturbent régulièrement le bon déroulement des examens. Le ministre a précisé qu'il pourrait toujours se tenir de 8h à midi. Météo dans 6 départements du sud-ouest et de l'ouest de la France. Les conditions entraînent un danger élevé de feux de forêt. Le niveau de danger est orange dans l'Aude, l'Hérault, le Gard, le Vaucluse, la Charente-Maritime et les Deux-Sèvres. L'état de sécheresse de la végétation et la chaleur favorisent les départs de feux. Plusieurs départements ont pris des dispositions. Présidentielle de 2027, Raphaël Glucksmann dévoile son programme pendant un premier meeting.
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1: Bonjour à tous. Guerre au Moyen-Orient. L'Iran juge inutile de poursuivre les pourparlers avec les États-Unis, accusés de ne pas respecter leurs engagements. Et ce suite aux frappes israéliennes dans le sud de Beyrouth, qui risquent de compromettre, selon Téhéran, les pourparlers entre les deux pays. L'Iran conditionne tout accord avec Washington à un cessez-le-feu complet, y compris au Liban. Autrement, les discussions ne mèneront à rien. Affaire Liana, Emmanuel Macron et Brigitte Macron ont échangé mercredi au téléphone avec les parents de la collégienne. Le jour même, le président avait concédé qu'il fallait faire plus pour protéger les enfants des violences à l'occasion d'une visite dans une unité spécialisée de l'hôpital pédiatrique Robert Debré à Paris. Liana a été retrouvée morte le 4 juin dans le Gers. Et pour Marine Le Pen, Gérald Darmanin aurait dû présenter sa démission. La chef de file des députés RN a déploré aujourd'hui que plus personne ne soit jamais responsable de rien en politique. Le meurtre de la jeune fille de 11 ans a mis au jour des failles dans le suivi judiciaire du suspect. Cette affaire étant d'une gravité particulière, le garde des Sceaux aurait dû présenter sa démission, selon elle, par honneur et décence. Météo, les températures seront plus élevées que fin mai dès mercredi en France. Les météorologues prévoient une nouvelle vague de chaleur sur le pays. Dès jeudi, le mercure affichera 38 degrés à Nevers, mais aussi 37 à Paris ou Brive, et enfin 37 à Toulouse. Des orages sont par ailleurs attendus en fin de semaine. Commerce, Emmanuel Macron veut consolider le partenariat de la France avec l'Inde, qu'il qualifie de très grand pays devenu incontournable. Le président français a affiché aujourd'hui la bonne santé du partenariat franco-indien en inaugurant à Nice un salon de l'innovation et des technologies indiennes. Il appelle les Européens à regarder l'Inde autrement. Série, Emily Clarke a démenti avoir été payée très cher pour chaque épisode de Game of Thrones. L'actrice a incarné Daenerys Targaryen dans la saga culte. Certaines rumeurs disaient qu'elle aurait été payée 300 000 dollars par épisode. La comédienne a indiqué que c'était totalement faux, même si cette série lui a apporté une vraie stabilité financière.
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1: Bonsoir à tous. Présidentielle de 2027. Pour Manuel Bompard, Jean-Luc Mélenchon est le seul à pouvoir l'emporter face à l'extrême droite. Le coordinateur de la France Insoumise a également tendu la main aujourd'hui au Parti communiste et aux écologistes en vue du scrutin. Il a indiqué que les sympathisants communistes n'ont pas envie de voir se reproduire ce qui s'est passé en 2022. Il a rappelé qu'il y avait donc un chemin pour un rassemblement. De son côté, Marine Le Pen s'est dit favorable à une part de capitalisation volontaire pour le système des retraites. Et ce, pour les Françaises et Français qui le peuvent. Elle en a profité pour réfuter toute contradiction avec Jordan Bardella sur la réforme prônée par le Rassemblement national qui comportera toujours un âge légal de départ à la retraite. Le ministre de l'Éducation nationale souhaite que plus aucun examen ne se déroule l'après-midi, et ce en raison des risques de forte chaleur. Édouard Geffray a fait cette déclaration aujourd'hui à la veille de l'épreuve de philosophie pour le bac. Des chaleurs sont attendues la semaine prochaine et elles perturbent régulièrement le bon déroulement des examens. Le ministre a précisé qu'il pourrait toujours se tenir de 8h à midi. Consommation. Des melons vendus chez Lidl et Aldi ont été rappelés parce qu'ils contenaient trop de pesticides. L'un des rappels concerne des fruits achetés entre le 4 et le 10 juin. Seuls certains magasins de ces groupes sont concernés. Pour les connaître, les consommateurs peuvent consulter la fiche de rappel. Guerre au Liban, l'armée israélienne a émis des ordres d'évacuation pour une quinzaine de localités du sud. Le porte-parole arabophone des forces israéliennes a également affirmé hier que l'armée est contrainte d'agir avec fermeté après la violation de l'accord de cessez-le-feu du Hezbollah. L'Iran veut de son côté un cessez-le-feu complet pour poursuivre les discussions avec les États-Unis. Cinéma, Steven Spielberg aurait voulu réaliser un James Bond par le passé, mais les producteurs ont toujours refusé. C'est ce qu'il a déclaré lors d'un podcast. Il a tenté de le faire à plusieurs reprises sans succès, et aujourd'hui c'est trop tard. Le réalisateur a indiqué que si on le contactait, il refuserait et dirait aux producteurs qu'ils n'ont pas les moyens de le payer.
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1: Bonjour à tous, le soleil va briller sur la quasi-totalité de la France ce lundi 15 juin, mis à part sur la pointe bretonne où des nuages seront présents le matin. De la pluie tombera également l'après-midi dans la Manche. Et côté température, il fera 22 degrés à Paris, 25 à Tarbes et 26 à Ajaccio le matin. Le mercure grimpera jusqu'à 24 degrés à Strasbourg, 29 à Tours ainsi que 33 à Perpignan au plus chaud de la journée. Très belle journée à tous.
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1: Bonsoir à tous. Guerre au Moyen-Orient. L'Iran juge inutile de poursuivre les pourparlers avec les États-Unis, accusés de ne pas respecter leurs engagements. Et ce suite aux frappes israéliennes dans le sud de Beyrouth, qui risquent de compromettre, selon Téhéran, les pourparlers entre les deux pays. L'Iran conditionne tout accord avec Washington à un cessez-le-feu complet, y compris au Liban. Autrement, les discussions ne mèneront à rien. Affaire Liana, Sébastien Lecornu estime que la réponse de ce qu'il qualifie de fait de société doit être intégrale. Le Premier ministre s'est exprimé dans un entretien aux Parisiens. Il ne pense pas qu'une unique loi pourra facilement tout régler. Pour lui, beaucoup de mesures doivent être prises par voie réglementaire, très en amont des discussions sur ce texte. Présidentielle de 2027, Raphaël Glucksmann dévoile son programme pendant un premier meeting. Et ce, même si l'eurodéputé n'est pas encore officiellement candidat pour le scrutin. Il a pris la parole hier à Aubervilliers devant plusieurs milliers de personnes. Il entend défier les pronostics et ramener la gauche au pouvoir. Il veut notamment renforcer les services publics et taxer les hauts patrimoines. Diplomatie, Emmanuel Macron et Donald Trump dîneront ensemble mercredi à Versailles pour célébrer les 250 ans de l'indépendance des États-Unis. Et ce, quelques jours après le survol de la patrouille de France de la Statue de la Liberté. Le château est considéré comme l'un des hauts lieux de l'amitié franco-américaine. Le traité consacrant l'indépendance du pays y a été signé en 1783. Fait divers, une collision entre deux hélicoptères a fait 6 morts à Rio. C'est ce qu'ont indiqué les pompiers brésiliens dans un communiqué publié aujourd'hui. Les engins se seraient écrasés sur le parking d'un concessionnaire automobile, provoquant un incendie endommageant 20 véhicules. Les causes de ce tragique accident restent encore à déterminer. 62 personnes ont perdu la vie dans les airs au Brésil en 2025. Série, Emily Clarke a démenti avoir été payée très cher pour chaque épisode de Game of Thrones. L'actrice a incarné Daenerys Targaryen dans la saga culte. Certaines rumeurs disaient qu'elle aurait été payée 300 000 $ par épisode. La comédienne a indiqué que c'était totalement faux, même si cette série lui a apporté une vraie stabilité financière.
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